0: Antena Livre, boa tarde, 29 graus.
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0: Antena Livre, boa tarde, passam 29 das 3.